0: faut savoir pourquoi. 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
2: la vue des croix gamins.